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1: Bonjour à tous les béliers, sachez voir vos qualités. Taureau, tout le monde vous écoute. Gémeaux, une gestion sérieuse de votre argent vous permet de maintenir un bon équilibre. Cancer, vous passez des moments simples et chaleureux en famille ou entre amis. Lion, votre entourage apprécie votre sincérité. Vierge, vous risquez de voir surgir une personne de votre passé. Balance, ne vous laissez pas déconcentrer. Scorpion, vous savez quelles sont vos priorités. Sagittaire, vous allez avoir une occasion de vous vider la tête, profitez-en. Capricorne, il y a du challenge dans l'air et vous êtes ultra motivé. Les Verseaux, vous ne doutez pas de vous, c'est votre force. Poisson, apprenez à prendre soin de vos émotions et à exprimer ce que vous ressentez. Belle journée.

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1: Bonjour à tous les béliers, sachez voir vos qualités.
2: Taureau, tout le monde vous écoute.
1: Gémeaux, une gestion sérieuse de votre argent vous permet de maintenir un bon équilibre.
3: Cancer, vous passez des moments simples et chaleureux en famille ou entre amis.
4: Lion, votre entourage apprécie votre sincérité.
5: Vierge, vous risquez de voir surgir une personne de votre passé.
6: Balance, ne vous laissez pas déconcentrer.
7: Scorpion, vous savez quelles sont vos priorités.
8: Sagittaire, vous allez avoir une occasion de vous vider la tête, profitez-en.
9: Capricorne, il y a du challenge dans l'air et vous êtes ultra motivé.
10: Les Verseaux, vous ne doutez pas de vous, c'est votre force.
11: Poisson, apprenez à prendre soin de vos émotions et à exprimer ce que vous ressentez.
12: Belle journée à tous.

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2: Bonjour à tous les béliers, sachez voir vos qualités. Taureau, tout le monde vous écoute. Gémeaux, une gestion sérieuse de votre argent vous permet de maintenir un bon équilibre. Cancer, vous passez des moments simples et chaleureux en famille ou entre amis. Lion, votre entourage apprécie votre sincérité. Vierge, vous risquez de voir surgir une personne de votre passé. Balance, ne vous laissez pas déconcentrer. Scorpion, vous savez quelles sont vos priorités. Sagittaire, vous allez avoir une occasion de vous vider la tête, profitez-en. Capricorne, il y a du challenge dans l'air et vous êtes ultra motivé. Les Verseaux, vous ne doutez pas de vous, c'est votre force. Poisson, apprenez à prendre soin de vos émotions et à exprimer ce que vous ressentez. Belle journée à tous.

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1: Bonjour à tous les béliers, sachez voir vos qualités. Taureau, tout le monde vous écoute. Gémeaux, une gestion sérieuse de votre argent vous permet de maintenir un bon équilibre. Cancer, vous passez des moments simples et chaleureux en famille ou entre amis. Lion, votre entourage apprécie votre sincérité. Vierge, vous risquez de voir surgir une personne de votre passé. Balance, ne vous laissez pas déconcentrer. Scorpion, vous savez quelles sont vos priorités. Sagittaire, vous allez avoir une occasion de vous vider la tête, profitez-en. Capricorne, il y a du challenge dans l'air et vous êtes ultra motivé. Les Verseau, vous ne doutez pas de vous, c'est votre force. Poisson, apprenez à prendre soin de vos émotions et à exprimer ce que vous ressentez. Belle journée à tous.

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1: 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Allons pour tout bon jour.

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